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0: Et on est reparti pour une nouvelle journée sur Nostalgie. Soyez les bienvenus, il est 6h. Première édition des infos avec Patrice Pavot. Bonjour Patrice.
1: Bonjour Olivier, bonjour à tous. Le soleil a rendez-vous avec la lune, placé en éclipse solaire en début de soirée. Trois nouvelles médailles pour les Bleus hier au championnat d'Europe de natation à Paris. La météo du soleil à Mercure qui grimpera vite ce matin sur la plupart des régions. L'Europe va lever les yeux au ciel aujourd'hui. Une éclipse solaire totale va plonger une partie du nord de l'Espagne dans l'obscurité en plein jour. Le phénomène rarissime sera total sur une bande d'Oviedo à Palma de Mallorca en passant par Burgos au nord de Madrid. En France, l'éclipse sera seulement partielle. Elle débutera vers 19h, heure française, avant de s'achever environ 1h30 plus tard. Un spectacle exceptionnel, observable uniquement avec des protections adaptées. Alain Defay est membre du club des astronomie, le chemin des étoiles à Cournon d'Auvergne. Il revient sur la rareté de ces phénomènes sur Terre.
2: En moyenne, les éclipses de soleil, il y en a une à deux fois par an. Le problème, c'est que pour qu'il y ait une éclipse de soleil sur la Terre, il faut que la Lune envoie son ombre sur la Terre. Et la Lune étant loin et petite, l'ombre est toute petite. Et donc, il faut vraiment être dans un endroit sur Terre, dans une zone géographique où on reçoit l'ombre de la Lune. C'est arrivé en 1999 en France, ça reviendra en 2081, donc c'est pas tout de suite. Des éclipses de Lune, il peut y en avoir en Amérique du Sud, en Amérique du Nord, en Afrique, en Europe, mais sur des endroits qui sont extrêmement petits, parce que l'ombre de la Lune est petite. Ça arrive effectivement une à deux fois par an.
1: Des propos recueillis par Hélène Pénaud. Nouvelle session enflammée hier soir au Centre Aquatique Olympique de Saint-Denis pour les championnats d'Europe de natation, avec trois nouvelles médailles pour la France, dont l'or en relais mixte sur le 4x100 mètres 4 nages, également l'argent en individuel pour Maxime Grousset sur 50 mètres papillon et le bronze pour Pauline Mailleux sur 200 mètres d'eau. À 27 ans, après une saison difficile marquée par une blessure et un départ à Montréal, la Française a retrouvé le sourire et pris beaucoup de plaisir sur cette compétition à domicile.
3: Beaucoup de bonheur, beaucoup de... J'ai l'impression juste de rendre l'appareil au public. Tout ce qu'il donne, c'est... Je pensais pas vivre ça un jour. C'est vraiment fort comme émotion parce que ils ont une énergie de dingue. Et puis moi, je vois mes grands-parents là-haut qui sont comme des fous, ça me... C'est beaucoup. Je me suis dit, faut que tu te calmes. Et d'ailleurs, je pense que je suis partie un peu vite sur le premier 50, mais je m'en foutais parce que j'avais juste envie de me faire plaisir et de faire plaisir aux gens. Donc, en soi, le temps, on s'en fout. Je suis sur le podium et les chronos, j'irai les chercher ailleurs. Là, c'était juste les émotions qui comptaient.
1: Reportage d'Émilie Joubert. En football, l'Olympique Lyonnais poursuit son parcours européen. Lyon a décroché son billet pour les barrages de la Ligue des Champions. Battu 2-1 à l'aller, l'OL s'est imposé 3-0 face au Sparta Prague hier soir lors du troisième tour préliminaire retour. La chaleur, elle, ne faiblit pas. La canicule gagne encore du terrain. Météo France place désormais 78 départements en vigilance orange contre 43 hier. Basculement ce midi, hormis le Nord, le Pas-de-Calais, la Somme, quasiment tout le pays est concerné. Le thermomètre pourra grimper jusqu'à 40 degrés, notamment du centre-Val de Loire à la Nouvelle-Aquitaine, jusqu'à 38 également attendu en Île-de-France. Des orages seront possibles sur les reliefs du sud. Un trafic de drogue par drone démantelé à la prison de Villefranche-sur-Saône. 5 personnes ont été interpellées, dont un mineur. Les individus sont accusés de près de 1800 livraisons nocturnes en moins de 2 mois. Donald Trump a confirmé hier soir avoir secrètement changé d'avion le 8 juillet à Ankara face

une menace d'attaque iranienne, selon le Washington Post, exfiltrée dans un conteneur de ravitaillement vers un autre appareil. Il a laissé Air Force One décoller avec des journalistes persuadés qu'il était à bord. Le président affirme avoir simplement suivi les conseils du Secret Service. L'opposition démocrate dénonce un congrès resté dans l'ignorance de cette opération jugée inhabituelle par son secret. La météo avec un temps bien ensoleillé sur l'ensemble du pays. Aujourd'hui, les températures 29 à 38 degrés pour les maximales, 29 à Cherbourg, 34 à Lille, 38 du côté de Montélimar. 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

Bonjour, bonjour, je suis très heureux de vous retrouver ce matin. Bon, ben voilà, nous sommes le mercredi 12 août aujourd'hui, jour forcément tant attendu de l'éclipse, mais en attendant que le soleil se planque ce soir derrière la lune, eh bien il sera très présent dans la programmation musicale de cette journée, à commencer par Jimmy Cliff dans un instant. Il arrive après France Gall sur Nostalgie 6h04.

0: Nostalgie, bon réveil, il est 6h12, c'est trop bien de passer cette matinée avec vous et avec tous les tubes qu'on a partagés ensemble et notamment Corinne Charby qui débarque très très vite, j'aurai également pour vous Kate Bush ou bien encore Baltimora, la bonne musique est là et pour la bonne humeur, Philippe et Sandy toujours présents, on les retrouve tout de suite sur Nostalgie, 6h13.
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3: Oui Sandy.
4: Êtes-vous sûr de parler correctement français?
3: Je pense.
4: Oui, à peu près. Il y a plein de mots qu'on n'est jamais sûr de prononcer correctement. Tu sais, des fois, on te reprend. Alors, on est allé se balader un petit peu sur le site de Larousse. Et tiens, par exemple, Philippe, toi, est-ce que tu dis un ananas ou un ananas?
3: Na.
4: Ananas. Mmh. Eh ben, bravo. Ça vient de l'origine du mot amérindien ananas, qui veut dire parfumé. Donc, on oublie le S, carrément.
3: Okay, j'ai
4: moi,
3: bon.
4: C'est rigolo parce que moi, je dis un ananas, tu vois. Donc, déjà, je me plante.
3: D'accord.
4: Persil ou persil?
3: Persil.
4: Alors normalement c'est persil, ok, ouais. D'après le dictionnaire de l'Académie française, mais le nord et le sud du pays prononcent quand même le L, donc t'as le droit quand même aux deux.
3: D'accord.
4: Persil.
3: C'est quoi d'ailleurs?
5: Du persil. Mmh. Tu mets pas de persil?
3: C'est quoi?
4: Eh ben, du persil, tu peux t'en mettre sur les tomates.
3: Mais je sais, c'est pour faire le point. C'est quoi un arbre?
4: Alors tiens, est-ce que tu dis un espresso ou un expresso?
3: Pour le café.
4: Ouais. Ouais.
3: Espresso.
4: Espresso, ouais. Étymologiquement, on ne prononce pas le X. L'origine du mot vient de l'italien esprimere.
3: Esprimere.
4: Esprimere, qui veut dire presser doucement.
3: Presser doucement. Vas-y doucement.
4: Il n'y a aucun X.
3: Presse doucement.
4: Presse doucement, pas de X, donc tu dis un espresso.
3: Un espresso.
4: Un espresso, un petit dernier. Etc. ou etc.
3: Comme quand tu dis
4: etc. ou etc.
3: Moi, je dirais qu'un C. Etc.
4: Alors, généralement, on l'écrit avec les trois lettres, c'est ETC.
3: Oui.
4: Là, on oublie le mot latin, que le mot latin, donc, c'est ET, plus loin, cetera, donc tu dois lire etc. Un petit peu comme si tu avais un cheveu sur la langue.
5: Mais non, t'es pas obligé, tu dis etc.
4: Oui, mais c'est si.
5: Pourquoi?
4: Bah, parce que c'est comme ça. Voilà.
3: C'est chiant d'avoir pris l'option latin, là. Tu vois, moi, je finis à 16h30, ça vous fait finir trop tard, vous. Hein. On se retrouve au baby foot, les gars.
4: Tu seras moins bête ce soir. Oh.
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Nostalgie, c'est mercredi aujourd'hui, nous sommes le 12 août, c'est l'heure de votre horoscope. Les béliers, voici une journée dédiée à votre bien-être et au plaisir de partager un beau moment entre amis, en amour, la douceur de vivre vous va bien. Taureau, entre ce que vous voulez et ce qui se présente, il y a une différence à combler. En amour, ne dites pas tout, enfin pas tout de suite. Gémeaux, vous prenez en main la bonne marche de la journée. Avec vous, rien ne traîne, barbecue ou pique-nique, c'est bien parti. Cancer, avec Mars en Scorpion, ce mercredi actif facilite un projet ou une visite. En amour, vous faites le premier pas. Lion, né en juillet, vous suivez une route bien tracée. Né en août, ne vous laissez pas bercer d'illusions, vérifiez tout sans état d'âme. Vierge, vous avez besoin de détente et surtout de mettre vos neurones au repos. En vacances, profitez de ce mercredi pour débrancher. Balance, vos amis sont en rendez-vous d'une journée agréable et douce. En amour, vos idées sont pleines d'humour et de tendresse. Scorpion, Mars traverse votre signe et vous affichez une mine resplendissante. En amour, vous prenez le meilleur et cela se voit. Sagittaire, les planètes en Lion soutiennent vos projets pour peu que vous ne précipitiez rien. Dosez subtilement vos actions. Capricorne, un mercredi relationnel agréable. Vous voguez au gré des invitations, de vos envies. En vacances, une nouvelle activité vous amuse. Verseau, la lune dope votre intuition. Vous avez l'art d'être au bon endroit au bon moment. Côté cœur, votre sex appeal n'est pas un mythe. C'est pas la même chose. Poisson, Mars facilite un déplacement. Si vous rencontrez de nouvelles têtes, pas de doute, le courant passe fortissimo. Sur Nostalgie, dans un instant, j'aurai pour vous Baltimora, Mylène Farmer. Mais pour le moment, Babouchka, quête bouche sur Nostalgie. Il est 6h25.

sur Nostalgie avant de retrouver Baltimora et Laurent Voulzy par exemple pour la suite de la musique. Tout de suite, Occupé, nouveau single de Marc Lavoine et Patrick Fiori sur Nostalgie à 6h28.

0: Nostalgie, la musique continue avec Mylène Farmer à suivre.
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0: En Méditerranée, dans l'Aude, à Le Cat aujourd'hui, 32 degrés, un grand soleil, 25 degrés dans l'eau et un drapeau vert. À Contis, dans les Landes, aujourd'hui 28 degrés sur la plage, 26 degrés dans l'eau et toujours un drapeau vert. Et à 800, dans le Pas-de-Calais, sur la côte d'Opale, aujourd'hui, il fera jusqu'à 27 degrés et 21 degrés dans l'eau. Nostalgie, il est 6h30. Les infos avec Patrice Pavot. Bonjour Patrice.
2: Bonjour Olivier, bonjour à tous. Une éclipse solaire visible en France en début de soirée. La canicule gagne la quasi-totalité du pays. Seul le nord reste épargné. La météo du soleil et un mercure qui va vite grimper ce matin sur la plupart des régions. C'est le jour J pour l'éclipse solaire. À partir de 19h, le soleil va progressivement s'éclipser sur l'ensemble de l'Europe. Il sera recouvert par la Lune. Le phénomène sera total en Espagne. Une éclipse de soleil partielle depuis la France. Mais c'est quand même la plus importante depuis celle de 1999, il y a 27 ans. Geoffroy Louis.
3: Où que vous soyez sur le territoire métropolitain, plus de 90% du disque solaire va en effet disparaître en fin de journée. Plus vous serez au sud, plus cette éclipse sera importante, et surtout vers le sud-ouest. 97% à Bordeaux, 98% à Toulouse et Perpignan, et jusqu'à 99% à Bayonne et Biarritz. Ça veut dire que dans toutes ces villes, il y aura une forte baisse de la luminosité lors du maximum de l'éclipse, un peu avant 20h30. Une lumière tamisée, un changement d'atmosphère au moment du crépuscule, mais pas la nuit. Pour cela, il faudra se déplacer en Espagne sur une ligne allant de la Corogne aux Baléares et passant par Saragosse. Là, l'éclipse sera totale. Les observateurs situés dans cette zone verront le soleil disparaître derrière la Lune pendant 1 minute et demie, 1 minute 40, et les planètes et les étoiles s'allumer dans le ciel. Pour voir un pareil spectacle en restant en France, il faudra être patient et surtout garder la santé. C'est prévu pour le 3 septembre 2081.
2: Et début du phénomène dans la soirée, donc vers 19h. Belle prestation de l'équipe de France hier au championnat d'Europe de natation à Saint-Denis. Maxime Grousset a décroché l'or avec le relais mixte français, 4 x 100 mètres, 4 nages. Il avait déjà remporté l'argent sur 50 mètres papillon. Pauline Mailleux, elle, est montée sur la 3e marche du podium sur le 200 mètres d'eau. En foot, vrai coup d'envoi de la nouvelle saison avec deux premiers titres en jeu cette semaine. Il y aura le trophée des champions dimanche. Lens, vainqueur de la Coupe de France, recevra le PSG qui a remporté le championnat. Mais avant cela, place à la Super Coupe d'Europe ce soir. Ça se passe à Salzbourg, en Autriche, et le Paris Saint-Germain affronte Aston Villa. Émilie Joubert.
4: Ce match, c'est l'opposition entre le vainqueur de la Ligue Europa, en l'occurrence Aston Villa, et le gagnant de la Ligue des Champions, le PSG. En 2025, les Parisiens avaient peiné à remporter cette Super Coupe d'Europe. Menés 2-0 par Tottenham, les joueurs de Luis Enrique avaient finalement égalisé en marquant 2 fois dans les dernières minutes de jeu avant de s'imposer au tir au but. Cette fois, Paris a sûrement l'intention de moins faire traîner. Reste à savoir comment les internationaux ont récupéré de la très longue saison qui s'est prolongée avec la Coupe du Monde. Tous ont repris l'entraînement et figurent dans le groupe pour ce soir, y compris le champion du monde espagnol Fabian Ruiz et les recrues tricolores Marnès Akliouche et Lucas Digne.
2: PSG Aston Villa à 21h en Super Coupe d'Europe. Lyon s'est qualifié hier soir pour les barrages de la Ligue des Champions. Victoire de l'OL 3-0 contre le Sparta Prague après une défaite 2-1 à l'aller. Les Lyonnais ont su rebondir afin de poursuivre l'aventure européenne. La chaleur gagne encore du terrain. 78 départements seront désormais placés en vigilance orange canicule ce mercredi contre 43 hier. Du centre Val-de-Loire à la Nouvelle-Aquitaine, les températures pourront atteindre les 40 degrés jusqu'à 38 à tendu en Île-de-France. Le Nord, le Pas-de-Calais et la Somme échappent encore à cette fournaise. Des orages sont également annoncés sur une partie du sud, notamment sur les reliefs. Cette chaleur complique encore le fonctionnement des centrales nucléaires. EDF a dû mettre à l'arrêt hier 3 réacteurs de la centrale de Gravelines dans le Nord. En cause, l'arrivée massive de méduses qui perturbe les prises d'eau du site. Une situation qui s'ajoute aux difficultés déjà provoquées par les températures élevées. La météo, le temps se rend ensoleillé ce matin sur l'ensemble du pays, ciel dégagé avec de la chaleur qui arrive, les températures 29 à 39 degrés pour les maximales, 31 à Biarritz, 33 à Marseille, à La Rochelle, 36 à Paris, il fera 38 à Toulouse ou encore 39 à Bordeaux. 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
0: Bonjour, bienvenue, c'est mercredi aujourd'hui. Bonne matinée, pleine de bonne musique. Mylène Farmer débarque juste après Tarzan Boy. C'est Baltimora sur Nostalgie. Mercredi 12 août, souhaitons aujourd'hui une bonne

C'est Nostalgie, on passe cette matinée ensemble. Je souhaite de passer une très très belle journée. Je suis très heureux d'être avec vous. Nous sommes aujourd'hui le mercredi 12 août. Bonne fête aux Clarisses, bon anniversaire à Pete Sampras, à François Hollande, à Djibril Cissé, à Julien Lepers, à Jean Nouvel, à Jean-Pierre Talbot. Jean-Pierre Talbot, c'est celui qui avait joué le rôle de Tintin au cinéma. Bon anniversaire également à Kid Creole.

0: Et c'est également l'anniversaire d'un immense artiste qu'on adore, Guitar Hero, chanteur exceptionnel, guitariste génial. C'est Mark Knopfler du groupe Dire Straits et je vous propose de l'écouter dans quelques instants avec le groupe mythique et un titre qui ne l'est pas moins. J'aurai également pour vous à suivre Laurent Voulzy sur Nostalgie.
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1: Laurent vous le dit dans un instant sur Nostalgie après Philippe et Sandy.
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4: Vous ne le savez peut-être pas, mais c'est à partir d'aujourd'hui qu'on peut commencer à remplir sa déclaration d'impôt.
1: Quelle bonne nouvelle. Merci, génial.
4: C'est trop cool. On va faire un truc, Philippe. On va balancer les tubes chacun notre tour et on va continuer les paroles là-dessus.
1: D'accord, j'adore.
4: On y va. Tu vas démarrer avec l'Aziza de Daniel Balavoine.
1: Ok. Ce n'est pas des impôts, hein.
4: Ouais.
1: Trop facile. Hein. Ma décla.
4: Ma décla.
1: Je la ferai parce que j'ai pas le choix.
4: Je commence
1: tranquillement à ton tour avec France Gall, le titre des branches. Faut que ça parle des impôts, de l'oseille, des trucs comme ça.
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4: Je change de tranche. De tranche.
1: Ah oui, la tranche.
4: Ça devient galère, j'ai plus de pognon.
1: De tranche. Ça c'est une bonne galère hein, quand tu changes de tranche.
4: Complètement.
1: Moi je suis passé au pain complet, c'est dégueulasse. Hein. C'est fou hein. C'est le docteur qui m'a dit. Docteur m'a dit vous avez le droit au pain complet.
4: Non. Philippe, tu vas continuer les paroles de Je te donne maintenant.
1: Ok.
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1: J'aimerais trouver avec un peu de chance un code promo pour réduire la sentence.
4: Oh, ça t'inspire, j'ai l'impression. Hein.
1: Oh, bah, les impôts, ça m'inspire. Hein. Ça, c'est sûr. Hein. Pension alimentaire.
4: Ah, oui, forcément.
1: À toi, sandwich avec à cause des garçons.
7: Tu vois, lui me trouve super bonne.
1: Allez, vas-y.
4: Ma déclaration.
1: Ça colle. Hein.
4: Chaque année, c'est brouillon. Je comprends rien, je suis grognon.
1: Oh là là.
4: Ma déclaration.
1: Oh là là.
4: Un petit dernier, Philippe.
1: Allez,
4: c'est pour toi, c'est la compagnie Creole en plus.
1: Ah bah oui.
4: Allez.

0: Nostalgie, Michael Jackson, c'est dans un petit instant. Pour vous, on écoutera également Michel Berger à suivre.
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4: 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Les infos, Patrice Pavot. Bonjour Patrice.
5: Bonjour Olivier, bonjour à tous. L'Europe va lever les yeux au ciel ce soir pour observer une éclipse solaire. 3 médailles pour les Bleus hier au championnat d'Europe de natation à Paris. La météo, soleil et mercure qui grimpent vite ce matin sur l'ensemble du pays. Les Français ont brillé hier en bassin à Saint-Denis. Nouvelle soirée faste pour la natation française au championnat d'Europe. 3 nouvelles médailles pour les Bleus. L'or en relais mixte sur le 4x100m 4 nages. Marie Vatel, la dernière relayeuse, avait terminé 6e de la finale du 100m nage libre un peu plus tôt. Elle a tenu bon, portée par les encouragements de la foule. Elle est au micro d'Émilie Joubert.
6: C'est incroyable. C'est vrai que moi, je ressentais pas mal de pression en montant sur le plot. Mais voilà, j'ai essayé de me nourrir cette énergie. Honnêtement, après le synchro, j'avais plus beaucoup d'énergie. Franchement, c'est le public qui m'a nourri. C'est des moments tellement spéciaux et tellement rares qu'il faut vraiment le profiter et garder près de soi, parce que ça arrive pas tous les jours, ça c'est sûr. J'ai eu la chance de vivre des Marseillaises avec l'équipe de France et je sais à quel point c'est spécial, je sais à quel point c'est rare et je sais à quel point c'est différent que de l'individuel. Et voilà, j'avais tellement envie de vivre ça avec l'équipe et je pense que voilà, il faut s'en souvenir plus à la maison. On sait pas quand est-ce que ça va se reproduire.
5: Et outre l'or sur le 4x100m 4 nages, il y a eu l'argent pour Maxime Grousset sur 50 mètres papillon et le bronze pour Pauline Mailleux sur 200 mètres d'eau. En football, avec l'Olympique Lyonnais qui poursuit son parcours européen, l'OL s'est qualifié pour les barrages de Ligue des Champions, battu 2-1 à l'aller. Lyon a renversé le Sparta Prague 3-0 hier soir lors du 3e tour préliminaire retour. C'est aujourd'hui qu'aura lieu la grande éclipse de soleil qui débute en début de soirée. Une éclipse solaire totale qui va plonger une partie du nord de l'Espagne dans l'obscurité en plein jour. Le phénomène sera total sur une grande bande allant d'Oviedo à Palma de Mallorca en passant par Burgos. En France, l'éclipse sera seulement partielle. Elle débutera vers 19h heure française et s'achèvera environ 1h30 plus tard. Si vous voulez observer le phénomène, pour ne pas risquer de liaison irréversible aux yeux, il est indispensable de porter des lunettes certifiées. Écoutez les conseils d'Élodie Gildor, technicienne à la section astronomie d'un magasin d'optique de Colmar.
7: Exactement. Il faut des lunettes certifiées, hein, donc il faut qu'il y ait la norme CE. Faut pas hésiter à bien les regarder un petit peu avant de les utiliser. Faut pas qu'il y ait de trous ni de griffures. Donc ce qui est bien, c'est d'utiliser une petite lampe torche et de la passer hein, sur la lunette pour vraiment voir s'il n'y a pas de trous. S'il y a le moindre doute, on cherche pas, hein, on la jette et on la remplace parce qu'effectivement les yeux sont précieux. Enfin, un désastre, c'est très rapide hein, pour le coup. Les yeux, la rétine peut brûler donc ça on veut absolument pas. Donc voilà, on protège ses yeux.
5: Un reportage de Guy Thoman. La chaleur, elle, ne faiblit pas. La canicule gagne encore du terrain. Météo France place désormais 78 départements en vigilance orange contre 43 hier. Le basculement est prévu ce midi. Seul le nord, le Pas-de-Calais et la Somme échappent encore à cette fournaise. Jusqu'à 40 degrés attendus du centre-val de Loire à la Nouvelle-Aquitaine. Près de 38 en Île-de-France. Des orages possibles sur les reliefs du sud. À la prison de Villefranche-sur-Saône, les gendarmes ont mis fin à un vaste trafic de stupéfiants organisé par drone. 5 personnes ont été interpellés, dont un mineur. Les suspects sont accusés d'environ 1800 livraisons nocturnes en moins de 2 mois. Les malfaiteurs opéraient depuis 2 points de décollage tout proche de l'établissement. Un syndicat pénitentiaire dénonce le manque de moyens des agents face à ce phénomène et il redoute qu'à l'avenir, des armes ne soient livrées via des drones. Les réseaux sociaux dans le viseur de la justice américaine, Meta retourne devant un tribunal fédéral. Une coalition de procureurs généraux accuse le groupe d'avoir rendu Instagram et Facebook volontaires

particulièrement addictif pour les mineurs. La météo avec un temps bien ensoleillé ce matin sur l'ensemble du pays, ciel dégagé et de la chaleur. Les températures 29 à 39 degrés pour les maximales, 31 à Biarritz, 33 à Marseille, il fera 37 à Lyon, 39 du côté de Bordeaux. 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
2: Une nouvelle journée qui commence sur Nostalgie. Nous sommes le mercredi 12 août. Bonjour, bienvenue à vous, Michel Berger. Arrive très vite, Jeanne Masse, le groupe AA également. Et on démarre cette nouvelle heure avec Michael Jackson, Wanna Be Static Something sur Nostalgie. Je

0: Nostalgie, bon réveil. Daniel Balavoine, Pointer Sisters à suivre sur Nostalgie. Et Philippe et Sandy, il est 7h12.
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2: Ça vous le fait pas, ça vous aussi, quand vous avez les mains prises, le truc que vous voulez attraper, jamais dans la bonne poche. Et vous galérez. Genre t'as des pots de yaourt, tu reviens de course, des packs et tout de dos, et tu cherches tes clés et c'est jamais...
3: Elles sont de l'autre côté.
2: Il y a plein de petits trucs comme ça dans la vie qui nous agacent, comme par exemple quand tu fais tomber un truc et qui roule sous le meuble, et là, impossible de le rattraper.
4: Et quand vous l'avez dans la main, est-ce que quand vous le regardez, vous vous dites pas il va tomber et il va rouler ouais. Une vis, tu sais, quand tu fais un truc comme
2: bien sûr.
4: Elle glisse, ouais. Elle se met au bout du monde. Putain.
2: Complètement, et là t'es obligé de bouger le meuble. Ton téléphone qui sonne, il est introuvable alors que 2 minutes avant tu l'avais dans la main. Ça rend pas fou ça.
4: Et tu le poses sur un paquet de gaufrettes dans l'entrée.
2: Évidemment. Ce qui nous agace aussi, c'est quand tu dois pas faire de bruit et que c'est pile au moment où tu fais tomber un truc que la porte couine.
4: Le matin.
2: Et tu réveilles toute la famille, c'est insupportable. Et puis les mains sales, là, ton nez se met à te gratter, évidemment. Tu te grattes alors que t'as pas les doigts hyper propres.
4: Et tu viens de nettoyer la cheminée.
2: Ouais.
4: Et tu te grattes le nez.
2: Ou tu viens de couper un oignon et que t'as les doigts qui sentent l'oignon. Tu vois, c'est la même chose.
4: Ou alors tu... Non, rien.
2: On a tous l'impression
4: d'avoir les doigts qui sentent l'oignon.
2: Ça sent l'oignon.
4: Tu sors des wawa. C'est fou, hein.
2: Ça sent l'oignon.
4: Et ça fait pleurer, l'oignon.
2: On a tous l'impression donc que le monde s'acharne contre nous dans ces moments-là. Mmh. En réalité, d'après une équipe de psy français, c'est surtout notre cerveau qui nous joue des tours.
4: Oui,
2: quand tout se passe bien, on n'y fait pas attention. Par contre, dès que ça coince, ça nous marque. Du coup, on a l'impression que ça arrive tout le temps.
4: Et qu'à nous.
2: Et qu'à nous, en plus de ça. Et puis, quand on est déjà occupé, les mains prises, pressées, distraits, on fait plus d'erreurs. Donc forcément, ça ne nous aide pas. Et en gros, c'est la fameuse impression de la loi de l'emmerdement maximum.
4: Bien sûr, c'est ça.
2: Tu
4: emmerdement maximum, tous des cons, j'en ai ras le cul, vie de merde.
2: Tu connais bien ça, dis donc, visiblement.
4: Dis donc. Non, mais ça vous plaît ça, tu t'énerves. Et ça n'arrive qu'à moi, ça. J'en ai ras le bol, je vends tout.
2: La loi de l'emmerdement, c'est pas une vraie loi scientifique, mais c'est une version drôle de la loi de Murphy. En gros, quand ça peut mal tomber, ça tombera mal de toute façon.
4: Cette fameuse phrase de Daron, je vais tout vendre, je me barre, maison de con.
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0: Sur Nostalgie, à suivre pour vous les Pointer Sisters.
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0: Dans le Pas-de-Calais, à Wimereux ou Vimereux pour ceux qui préfèrent, 17 degrés dans l'air, 25 degrés même dans l'air et 21 degrés dans l'eau. Aujourd'hui, du côté d'Anglette, 32 degrés sur la plage, 22 degrés dans l'eau. Attention, drapeau jaune. Et du côté de Palavas-les-Flots, dans l'Hérault, 31 degrés sur la plage et 26 degrés dans l'eau. Drapeau vert estimé peut-être jaune. Donc prudence. La musique continue sur Nostalgie avec les Bangles, entre autres, dans quelques instants. Pour le moment, il est 7h30. C'est l'heure des infos et c'est Patrice Pavot. Bonjour Patrice.
2: Bonjour Olivier, bonjour à tous. L'éclipse solaire, cet événement spectaculaire sera observé ce soir en Europe avec des protections adaptées. 78 départements seront en vigilance orange canicule ce mercredi. La météo du soleil et un mercure qui grimpe assez vite. C'est le jour J pour l'éclipse solaire. À partir de 19h, la Lune va progressivement passer devant le Soleil et assombrir une partie de l'Europe. Le phénomène sera total en Espagne. En France, l'éclipse sera seulement partielle. Elle s'achèvera environ 1h30 plus tard. Un spectacle exceptionnel, mais attention, pour l'observer, il faudra impérativement utiliser des protections adaptées. Depuis Clermont-Ferrand, Alain Defeys, membre du club d'astronomie Le Chemin des Étoiles, nous détaille le phénomène.
3: Donc, elle sera totale au nord de l'Espagne, sur une ligne qui va grosso modo de la côte atlantique. Léol, Burgos, ça va passer au-dessus de Barcelone et ça va finir au Baléares. Sur Clermont-Ferrand, nous serons dans une zone d'éclipse partielle, très importante, puisque en fait le disque lunaire va couvrir 95% du disque solaire. À partir de 19h27, 19h30, eh bien, on va voir le disque lunaire qui va venir grignoter petit à petit le disque solaire. Mais il reste un petit liseré qui se trouvera au-dessus, ce qui fait qu'on n'aura pas une nuit complète ni une éclipse totale.
2: Un reportage d'Hélène Pénaud. La chaleur, elle, continue de montée. 78 départements seront placés en vigilance orange canicule ce mercredi contre 43 hier. Les nouveaux secteurs concernés basculeront ce midi du centre Val-de-Loire à la Nouvelle-Aquitaine. Le thermomètre pourra atteindre 40 degrés jusqu'à 38 attendu en Île-de-France. Le nord, le Pas-de-Calais et la Somme échappent encore à cette fournaise. Des orages sont également possibles sur les reliefs du sud. Une chaleur qui pose problème pour la production nucléaire. EDF a dû arrêter hier 3 réacteurs de la centrale de Gravelines dans le nord en cause de l'arrivée massive de méduses qui ont perturbé les prises d'eau du site. Un nouvel épisode qui s'ajoute aux difficultés déjà provoquées par les fortes températures. La tension reste vive autour de l'Iran. Nouvelle démonstration de force américaine dans le détroit d'Ormuz. Les États-Unis ont visé hier la salle des machines d'un cargo panaméen qui, selon Washington, ignorait ses avertissements et cherchait à rallier un port iranien. Depuis la remise en place du blocus le 14 juillet, 55 navires auraient déjà été redirigés. Trump revendique un contrôle total du détroit. Les cours du pétrole, eux, continuent de grimper sur fond de crainte d'un blocage durable de cette voie stratégique. Une très belle soirée pour l'équipe de France au championnat d'Europe de natation à Saint-Denis. Maxime Grousset a décroché l'or avec le relais mixte français sur 4 fois 100 mètres 4 nages. Après son argent sur 50 mètres papillon, Pauline Mailleux, elle, a décroché le bronze sur 200 mètres d'eau. Et puis la météo, un temps ensoleillé donc ce matin sur l'ensemble du pays, ciel dégagé avec de la chaleur, les températures 29 à 39 degrés pour les maximales, 29 à Cherbourg, 33 à Cannes, 34 à Lille, à Strasbourg, à Nancy, 37 à Lyon, 39 du côté de Bordeaux. Bon réveil sur Nostalgie.
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0: Passez une bonne journée, merci d'être avec nous sur Nostalgie. C'est mercredi, nous sommes le 12 août aujourd'hui. C'est effectivement le jour de cette fameuse éclipse qu'on attend ensemble. Ah, ce soir, hein, aux alentours de 19h, c'est ça. Bon, on va être sur place. Moi, j'ai mes lunettes. On a des lunettes pour toute la famille, donc c'est cool. Maintenant, il va falloir trouver le bon spot pour voir tout ça. Et ça, c'est pas sûr. Allez, Cookie Dingler à suivre les Bangles. On retrouvera Philippe et Sandy pour jouer avec le Cinoche. Et tout de suite, les Pointer Sisters sur Nostalgie, 7h34.

0: Nostalgie, bonne matinée à vous. Tiens, bonne nouvelle pour les fans de cinéma, le film culte La vie est un long fleuve tranquille va être adapté en série pour Netflix avec Alban Ivanov qui incarnera le père Groseille aux côtés de Ludivine Sagné. Chez les bourgeois lequesnois, on retrouvera Dora Tillier et Xavier Lacaille. Et c'est Clovis Cornillac qui va réaliser tout ça, un tournage prévu pour cet automne. Alors, est-ce qu'on retrouvera... Ouais, j'espère quand même. Bon, c'est quand même la ref du film. D'ailleurs, au passage, voilà, c'est Patrick Bouchetté qui fêtait son anniversaire hier. Hein. Allez, passez une très bonne journée avec Nostalgie. Les Bungles et Cookie Niggler arrivent tout de suite.
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0: C'est Nostalgie, je vous ai sélectionné un titre que j'adore de Johnny Clegg et Savoukka. C'est dans quelques instants sur Nostalgie, on l'écoutera tout comme Jean-Jacques Goldman. Et début de soirée, bon début de journée. Il est 7h52 et Philippe et Sandy, c'est maintenant, on joue. Sinoche.
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3: Avec Thierry sur Nostalgie, à Bègles, près de Bordeaux. Salut Thierry.
4: Salut Titi.
5: Bonjour Sandy, bonjour Philippe.
3: Salut beau gosse.
4: Thierry, êtes-vous calé en cinéma?
5: Un petit peu.
3: Eh ben au revoir alors. Première question. Dans Forrest Gump, Forrest pense que la vie c'est comme...
5: La vie c'est comme...
3: Une boîte de chocolat. Je vous le donne parce que faut avoir vu le film. Vous avez vu le film Thierry?
5: Oui, mais il y a longtemps.
3: Ah ben, faut le revoir.
5: Avec Tom Hanks.
4: Oui, c'est ça. Tout à fait.
3: Oui. Et Robert De Niro.
4: On va se rattraper. C'est dans quel film des années 80 qu'on voit un prof super faire monter ses élèves sur les tables en disant « Oh, capitaine, mon capitaine !»
5: Il me l'a dit en plus. C'est... ça y est.
6: Le cercle.
3: Le cercle.
5: Cercle des poètes perdus.
3: Oui, c'est ça, disparu. Ouais. C'est la version Tému, je crois, l'autre. Attendez, on est d'accord. Dans Gladiator, le héros.
5: Le jeu des poches. Gladiator, le héros, c'est.
3: S'appelle bien Mac. Il s'appelle comment?
5: Russell Crowe.
3: Non.
6: Ah si, oui, c'est Russell Crowe.
3: C'est Russell Crowe, mais.
4: Maximus. Oui.
3: Ah, toi, Thierry, il est très Gladiator.
4: Il est calé.
3: Vous vous habillez en cuir comme ça des fois, Thierry?
5: Non, je mets le cuir que pour la moto.
3: Ah d'accord.
4: En parlant de mode, le film sur la mode qui va avoir une suite à la fin du mois, c'est bien Le Diable s'habille en Bershka?
5: Non, en Prada.
4: Oui.
3: Il monte en pression là, Thierry. Dernière question. Vous allez finir cette chanson du Roi Lion. Sans aucun souci, philosophie à vous.
5: Oh là,
3: alors
5: là.
3: Oh putain.
5: Il en faut peu, peut-être.
3: Non, c'est un autre. C'était Hakuna Matata. Je peux vous dire à tous les auditeurs qui sont en train de vous insulter. Et les gens de Disney, là, mon gars, là, ils sont tous en dépression. Hein. Bon, on envoie un cadeau à Titi quand même.
4: Oui, vous en faites pas, Thierry, vous gagnez vos écouteurs Bluetooth pour nous écouter partout.
5: Ah, mais c'est ma fille qui va être contente.

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4: 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Bonjour Patrice.
5: Bonjour Olivier, bonjour à tous. 2 minutes de nuit en plein jour. Une partie de l'Europe va assister ce soir à une éclipse solaire totale. Le phénomène rarissime plongera notamment le nord de l'Espagne dans l'obscurité. Il débutera en Russie vers 19h heure française avant de traverser le Groenland puis l'Atlantique. Et en France, l'éclipse sera seulement partielle. Spectacle exceptionnel à observer impérativement avec des protections adaptées. La chaleur, elle, continue de gagner du terrain. 78 départements seront placés en vigilance orange canicule à partir de midi, du sud à l'ouest, en passant par la Normandie, l'Île-de-France, les Vosges, quasiment tout le pays est concerné. Seule une partie du nord-est et quelques secteurs en altitude sont épargnés. Un trafic de drogue par drone démantelé au centre pénitentiaire de Villefranche-sur-Saône. 5 personnes, dont un mineur, ont été interpellées. Elles sont soupçonnées d'avoir organisé près de 1800 livraisons nocturnes en moins de 2 mois. Cristiano Ronaldo s'est marié en toute discrétion. Le footballeur portugais et sa compagne se sont dit oui à Casse qui est près de Lisbonne, cérémonie privée organisée en présence de leurs 5 enfants. Côté météo, cet après-midi, du soleil et de la chaleur. Très bonne journée.

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2: J'ai pour vous début de soirée à suivre sur Nostalgie. On écoutera également Julien Clerc, Womack & Womack. Mais pour le moment, Jean-Jacques Goldman, Il changeait la vie sur Nostalgie. Tout à l'heure à 8h15, on joue ensemble au blind test de l'été.

0: ACDC sur Nostalgie, oui, oui, dans un instant, bah, ça fait du bien pour se réveiller. Ça décrasse un peu les oreilles. Julien Clerc, Womack & Womack à suivre.
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2: L'info qui va bien, une info légère, Santi.
3: Et oui, on passe en moyenne 3 heures sur le trône.
2: Okay. Comme Charles III.
3: Pas mal. Un petit peu plus quand même. Suite à ça, un prof de physique de l'université de Saclay-en-Essonne est parti du principe qu'il fallait rentabiliser ce temps.
2: Bien sûr, voilà. Il a raison.
3: On ne perd pas de temps dans la vie. Il a donc placé des cours de physique dans toutes les toilettes de l'université. Et les élèves, eh ben, ils ont adoré.
2: Ah,
3: c'est pas mal, hein.
2: Bah déjà, ça veut dire que tu as confiance en toi, parce que pour aller au cabinet à l'école...
4: Oui, déjà.
2: L'université de Saclay, à mon avis, ça doit être nettoyé propre. Hein.
3: Ouais, c'est clair. Alors, il change les affiches tous les 2 mois. Il les met à disposition de tout le monde.
2: Avec des révisions.
3: Ouais, avec des révisions. Et tu peux même les télécharger, les imprimer. Et puis après, en faire ce que tu veux, les mettre dans les toilettes de chez toi, de ta famille, tes collègues.
2: Oui, c'est sympa. Tu vas manger chez des gens. Ils ont une belle déco. Tu mets des punaises.
3: Ça cartonne même aux États-Unis. C'est allé jusqu'aux toilettes du Times, qui en ont fait même tout un article. Et voilà, bah, t'es assis, t'es là, tu lis la loi de Newton, je sais pas, la force de frottement.
2: Ou alors, quand t'es aux toilettes, il y en a une qui me vient tout de suite, parce que j'ai fait des cours de physique.
3: Vas-y,
2: tout corps plongé dans l'eau, il disparaît quand t'appuies sur le bouton. Des fois, il disparaît pas. Pourquoi?
3: C'est la base en même temps.
2: Un ajout d'oxygène. Des fois, il fait un petit comme un dracard.
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C'est Nostalgie et Rock Voisine qui débarquent dans un instant après Woo Mac and Woo Mac Red Drops pendant que vous nous appelez au 3937 pour jouer avec moi au Blind Test. 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

0: François Feldman et Madonna arrivent dans un instant sur Nostalgie.
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0: Pour ce mercredi après-midi à Gruissant, dans l'Aude, l'air sera à 34 degrés, il fera 25 degrés dans l'eau, drapeau vert. Excellentes conditions de baignade. Donc à Cap-Breton, dans les Landes, aujourd'hui il fera 29 degrés sur la plage, 24 degrés dans l'eau, drapeau vert également. Et dans la Manche, à Cabourg, 27 degrés, enfin dans la Manche, sur le bord de la Manche, dans le Calvados, à Cabourg. Donc 27 degrés sur la plage et 18 degrés dans l'eau avec un drapeau vert. Dans un instant, la musique continue sur Nostalgie avec Francis Cabrel et également Bonnie Tyler sur Nostalgie.
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4: Bonjour Olivier, bonjour à tous. C'est le jour J pour l'éclipse solaire. À partir de 19h, la Lune passera progressivement devant le Soleil, assombrissant une partie de l'Europe. Le phénomène sera total dans le nord de l'Espagne. 2 minutes de nuit en plein jour. L'éclipse restera partielle en France. Elle s'achèvera environ 1h30 plus tard. Un spectacle exceptionnel, mais attention, il faut impérativement l'observer avec des lunettes spéciales pour éviter tout risque pour ses yeux. La chaleur continue de monter. 78 départements seront placés en vigilance orange canicule ce mercredi, dès midi. Contre 43 hier, du centre Val-de-Loire à la Nouvelle-Aquitaine, jusqu'à 40 degrés attendus. Le mercure pourrait atteindre 38 en Île-de-France. Le nord, le Pas-de-Calais et la Somme échappent encore à cette fournaise. Des orages sont possibles également sur les reliefs du sud. Donald Trump a confirmé une opération tenue secrète. Le président américain reconnaît avoir changé discrètement d'avion le 8 juillet sur le tarmac de l'aéroport d'Ankara face à une menace d'attaque. Du football, l'Olympique lyonnais poursuit son aventure européenne après sa défaite 2-1 à l'aller. L'OL a renversé le Sparta Prague hier soir avec une victoire 3-0 et décroche son billet pour les barrages de Ligue des Champions.
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3: Toujours beaucoup de musique et beaucoup de bonne humeur avec Philippe et Sandy tout à l'heure pour la liste de Sandy. On écoutera également Francis Cabrel, Madonna. Mais pour le moment, c'est toi qui m'as fait. C'est François Feldman sur Nostalgie et juste après,

0: Nostalgie et Madonna à suivre, il est 8h36. Salut Noah, comment ça va? Bonjour.
1: Bonjour Olivier, ça va et vous?
0: Bah ça va bien, vous êtes à Bourges, dans le Cher.
1: C'est ça.
0: Bon, en pleine forme, prêt à regarder l'éclipse ce soir?
1: Prêt à regarder l'éclipse ce soir. Bon, vous avez mes petites lunettes.
0: Vous avez les lunettes et tout. Bon, bah c'est bien, c'est parfait, parce qu'il faut, il faut être prudent.
1: Oui.
0: Alors maintenant, je vous invite à jouer avec moi pour gagner des écouteurs Bluetooth JBL, c'est ça, voilà. D'un seul coup, j'ai perdu la mémoire. Il va falloir reconnaître évidemment l'artiste, le groupe en tout cas, qui interprète le tube qu'on va écouter dès maintenant. Tendez bien l'oreille parce qu'ils sont partis au fond de la piscine.

0: Alors, à votre avis,
1: Indochine.
0: Mais oui.
1: Ah, super.
0: Bravo.
1: Ah, je suis trop content, merci beaucoup.
0: Bon, bah, félicitations. Voilà, bah, les écouteurs Bluetooth JBL, c'est pour vous. Ça prend la direction.
1: Merci de l'équipe.
0: Et bah, voilà, bah, ça me fait plaisir en tout cas. Et puis, je vous souhaite une très très belle journée.
1: Merci, vous aussi, bon courage, merci beaucoup.
0: Merci à vous, Open Your Heart, tout de suite. C'est Madonna sur Nostalgie, Francis Cabrel à suivre et Bonnie Tyler, entre autres.

0: sur Nostalgie. À suivre, j'aurai pour vous Francis Cabrel. On écoutera également Bonnie Tyler, Eurythmics. Et puis la liste de Sandy, c'est dans quelques secondes sur Nostalgie pour vous.
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0: Bonnie Tyler sur Nostalgie, tout de suite après Philippe et Sandy. Il est 8h53.
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2: Qu'est-ce qu'on vit quand on va dans un parc d'attractions, Sandy? On te suit.
3: Eh bien déjà, tu veux pas passer à côté des meilleurs manèges. Alors, quand tu vois une queue interminable, tu te dis « Oh là là, vu le monde, ça doit être une attraction de fou !» Tu t'approches et non, en fait, c'est juste qu'il est midi et que les gens font la queue pour un menu plus tôt. Hein. Dans les parcs d'attractions aussi, des fois, tu te laisses tenter, t'achètes les oreilles de la mascotte. Ouais, t'es fier, tu les portes toute la journée. Sauf que quand on sort, c'est le retour à la vraie vie. Hein. Et les oreilles de Wallaby sur la tête en plein Champs-Élysées avec des mecs en costume, c'est vraiment hyper gênant. Hein. Et puis, dans les parcs d'attractions, t'as toujours des manèges à sensations, genre Space Mountain, objectif Terre-Lune. Le truc, c'est que comme c'est une attraction hyper convoitée, quand tu fais la queue avec des enfants, eux, au bout d'une heure d'attente, c'est plus objectif Terre-Lune, hein. C'est objectif Casburn.
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est touché, seul le nord-est et quelques zones d'altitude sont épargnées. À Villefranche-sur-Saône, un trafic de stupéfiants par drone visant le centre pénitentiaire a été démantelé. 5 personnes ont été interpellées, dont un mineur. Elles auront organisé près de 1800 livraisons nocturnes en moins de 2 mois. Donald Trump est revenu sur une opération de sécurité pour le moins spectaculaire. Le président américain admet avoir secrètement changé d'avion début juillet à Ankara en raison d'une menace exfiltrée d'Air Force One dans un conteneur. Et puis la météo, soleil et chaleur cet après-midi sur la plupart des régions.

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1: Passez une très belle journée avec Nostalgie, avec toute la musique qu'on aime partager ensemble. Celle de Téléphone a su Marc Lavoine et tout de suite c'est Eurythmics avec Sweet Dreams et on retrouve Philippe et Sandy dans quelques petites minutes pour les meilleurs moments de l'émission. Il est 9h02.

0: Et Miss Stewart sur Nostalgie, à suivre Téléphone, Jackie Quartz et James Brown, mais pour le moment, c'est Philippe et Sandy.
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2: Une info légère qu'on distille avec vous, avec Sandy, ce matin.
3: Et on ne sait pas pourquoi, mais quand on est amoureux, on peut faire des trucs bizarres.
2: Aïe, aïe, aïe, aïe, aïe.
3: Comme mordiller son partenaire.
2: Mordiller?
3: Ouais, tu mordis jamais ta femme, toi?
2: Non.
3: Non,
2: enfin, ça, vous mordillez?
3: Oui, ça m'arrive de mordiller. Ça, c'est quand t'as trop d'affection. Ton cerveau, en fait, crée une petite agression mignonne, genre un mordillage de bras, de bout d'oreille ou d'autre chose, tu vois.
2: Et tu fais pas ça, toi?
3: Tu lui fais
2: mordiller
3: pas...
2: les gens?
4: Ouais. Non, ouais. pas les gens, on parle de ta femme, de ta chérie.
3: Tu vas pas choper quelqu'un dans la rue et le mordiller.
2: D'un coup, tu mordilles encore, toi, au bout de 10 ans de mariage?
3: Moi, je mordille tout le temps, moi.
2: Ah oui, mais toi, tu mords, toi. Ouais. Il a des traces sur l'épaule, le mec.
4: Elle se barre avec.
3: Ce qu'on fait aussi quand on est amoureux, c'est prendre d'un coup une voix aiguë. Tu vois, un peu con.
2: Alors, attends, je note, mordiller, prendre une voix aiguë, c'est-à-dire.
3: Ouais. Eh ben, je sais pas, t'es avec ton mari, ton chéri, tu fais comme ça. Alors, ça va, mon amour?
2: Oh putain, sans mes chaussures.
4: Non mais rigole pas, toi. Quand t'as l'appel, t'as la voix que t'as à la radio, la voix que t'as avec nous, et dès que t'as mon ange.
2: Mais oui, quoi, mais moi je change de voix.
4: Bien sûr,
2: oui.
4: T'as un canard.
2: Ah bon?
4: Mais oui.
2: Ah, c'est ça le transit.
3: Ouais. Alors ça, changer de voix comme ça crée un sentiment de sécurité émotionnelle et ça renforce aussi la proximité avec ton conjoint.
2: Ok, merci, ça me rassure. Autre chose.
3: Tu renifles l'odeur de ta partenaire.
4: Ah non, alors pas comme ça. Ah, c'est
3: tu
4: pas...
3: la renifles, tu la sens.
2: Mais vous êtes des animaux ou quoi? Enfin, c'est quoi ce truc?
3: On est un peu des animaux de base.
2: Vous êtes des lynx. Tu renifles les gens.
3: Tu renifles le haut d'un cou ou non? Non, pas du tout.
2: Je renifle pas non plus. C'est marrant si j'ai une femme en fait.
3: Alors, tu renifles ta partenaire, ouais. Ça libère de l'ocytocine, ça renforce aussi la confiance.
2: D'accord. C'est l'odeur de ta partenaire.
3: Oui. Les choses qu'on fait quand on est amoureux aussi, c'est qu'on porte les vêtements de son ou sa partenaire.
2: Oh, c'est bon.
3: Toi, tu portes jamais la chemise de Aude.
2: Bah,
3: non.
2: On n'a pas le même gabarit, voyons.
3: Non, mais.
2: Je veux pas, puis t'as vu les chemises qu'elle porte. On dirait la cour de Louis XIV.
3: Ça active les zones du souvenir du cerveau, ça réconforte.
2: C'est quoi l'école?
4: L'école Claudine.
2: Tu me vois en col Claudine, moi? Ouais. Tu m'achètes une paire d'escarpins et puis tu me trouves une rue. Hein.
3: Ouais, vous faites pas la même pointure en même temps.
2: Non, tout.
3: Et puis dernier truc.
2: Ah, le dernier pour me rattraper quand même.
3: Oui,
2: peut-être.
3: Bah oui, tu vas te rattraper. Faut péter sans aucune gêne.
2: Ah bah ça c'est bon, on est amoureux là.
4: On est bien mariés.
2: Oh bah, vous voyez, au mariage, il y avait deux mères.
3: C'est confiance extrême quand tu pètes devant l'autre.
2: Bien. Et fenêtres fermées.
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0: C'est Nostalgie, toute cette matinée ensemble, on a beaucoup de musique à partager. Et ça c'est cool parce qu'avec Michel Sardou, on va chanter dans quelques instants. On va aussi danser avec James Brown, je vous propose aussi Jackie Quartz. Et tout de suite, c'est Téléphone qui arrive pour vous sur Nostalgie. 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

0: Le soleil sur Nostalgie va peut-être se planquer derrière la lune ce soir, mais pour le moment, il sera là dans la musique de Nostalgie avec Bob Marley dans un instant, juste après Philippe et Sandy.
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2: Les gens, les Français adorent cuisiner, c'est normal, hein, c'est un pays de gastronomes. Il y a Top Chef en ce moment, il y a le guide Michelin qui nous dit où manger cher. Alors justement, qu'est-ce qu'on vit quand on suit une recette de cuisine, Sandy ?
3: Eh ben déjà, quand on fait de la cuisine, il faut avoir le bon matériel. Par exemple, pour la pâtisserie, on nous conseille toujours d'avoir un fouet, une marise, des moules et des culs de poule. Les culs de poule, vous savez, c'est ces bols en inox. Pas toujours facile à trouver, sauf sur les bouches d'instagrammeuses. Dans les recettes de cuisine, des fois aussi, il y a des expressions bizarres, comme par exemple faire suer les oignons.
2: Oui.
3: Alors, technique à la base qui consiste à faire cuire tes oignons tout doucement dans du beurre. Et bon, à savoir, hein, parce que moi, la première fois, je leur ai enfilé un survêt pour les emmener faire un footing. Hein. Et puis, quand tu fais une recette...
2: Si on y croit, hein, c'est sympa. Ouais.
3: Ah, c'est pas évident.
2: Ouais. C'est de là que vient cette odeur ce matin, là.
3: Et puis quand tu fais une recette de cuisine, il y a des étapes. Alors genre une charlotte aux fraises, t'as étape 1, préparer un sirop. Étape 2, faire tremper la gélatine. Étape 3, équeuter les fraises. Étape 12, verser la crème. Étape 37, placer les boudoirs. Et il y a tellement d'étapes que c'est plus un gâteau que t'essaies de faire, c'est le Tour de France.

0: Une petite phrase à la Gainsbourg, ça vous a plu? Vous en voulez encore? Eh ben, il n'y a pas de problème, on en a plein. Avec Gilbert Montagnier, Valérie Dore, dans un instant, Mylène Farmer, tous les tubes 80 que vous aimez sont là sur Nostalgie.
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23: Sur Nostalgie, on est ensemble tout au long de cette matinée pour profiter de tous les tubes 80 qu'on aime. Et on démarre cette nouvelle heure avec Liberty et Mylène.

0: Nostalgie, la musique ensoleillée, toujours avec Jimmy Cliff dans quelques instants pour vous. Aujourd'hui c'est mercredi, jour du cinéma. Vous savez qu'il y a un nouveau record pour Christopher Nolan. Son film L'Odyssée avec Matt Damon dans le rôle d'Ulysse vient de dépasser le milliard de dollars de recettes mondiales. C'est le plus grand succès de sa carrière désormais. Et en France, il a déjà attiré plus de 3,4 millions de spectateurs.
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0: Et sur Nostalgie à suivre, Rose Laurence. Je vous offre également Stéphane Echer et les Blues Brothers.
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Nostalgie et Jean-Jacques Goldman qui arrive dans quelques petites secondes. Bonne nouvelle, tout à l'heure on joue ensemble à 11h15 au blind test de l'été. 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Muriel Dac, Madonna, c'est la suite de la musique sur Nostalgie.

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16: Une très bonne journée à vous, avec Nostalgie, avec toute cette musique qu'on aime partager ensemble. Madonna, Renaud, Muriel Dac et Jean-Jacques Goldman, maintenant.
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1: Nostalgie, bonne matinée à vous. 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
1: 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Stevie Wonder, Police, Jeanne Masse, entre autres.
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Nostalgie, une demi-heure non-stop, toute la musique qu'on aime, tous les tubes 80 avec Philippe Russo à suivre, et Tam Tam avec Michel Polnareff, avant, dans quelques minutes, de jouer avec l'un ou l'une d'entre vous au Blind Test Nostalgie.

0: Nostalgie, il est midi moins 4 pour être précis, parce que moi je suis précis. Mais je suis beaucoup moins précis qu'Emmanuel. Bonjour Emmanuel.
1: Bonjour Olivier.
0: Bon, je suis moins précis que vous quand vous nous décrivez exactement où se situe Saillant dans le Puy-de-Dôme.
1: Où ça se situe exactement?
0: Oui.
1: En fait, on est limitrophe avec la Loire et la Haute-Loire. En fait.
0: Voilà, dans le sud-est du département, on peut dire ça.
1: Voilà, ouais.
0: Ok. Bon, vous êtes avec nous pour tenter votre chance pour le blind test de l'été. J'ai pour vous un ventilateur de poche. J'allais dire un ventilateur numérique, ce qui ne veut strictement rien dire. Vous savez, c'est un écran avec une hélice qui tourne. Non, c'est pas ça du tout, c'est un vrai ventilateur de poche. Là, vous savez, je suis à l'entête depuis 6h ce matin, parfois il y a un peu les idées qui s'embrouillent.
1: Bon, oui, tout à fait, je vous comprends.
0: Alors, je vous propose de tenter votre chance avec un artiste en plus que j'adore, mais il va falloir le reconnaître. Il est parti faire un tour à la piscine, à vous de reconnaître de qui il s'agit, c'est parti.

0: Alors
1: ça me dit quelque chose, mais là...
0: Ah bah ça commence bien, c'est bien déjà, c'est un bon début. Mais alors, de qui peut-il s'agir? Je dis souvent que c'est mon idole, on l'a même écouté dans la demi-heure qui précède. Bah là,
1: dans
0: je peux plus. C'était Stevie Wonder.
1: Ah d'accord, ok, ouais.
0: Ok. Bon, bah tant
1: pis,
0: hein, la prochaine fois. Voilà, bah évidemment, évidemment. Je vous félicite en tout cas, quoi qu'il arrive. Parce que je sais que vous l'aviez sur le bout de la langue, évidemment.
1: Oui, enfin, ouais.
0: Monsieur, on a le droit d'être un petit peu de mauvaise foi de temps en temps quand même.
1: Oui, oui, tout à fait.
0: Allez, je vous souhaite une très belle journée, à très bientôt.
1: Merci aussi, au revoir.
0: Allez, au revoir.
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15: Le point sur l'info avec Guillaume Parisot. Bonjour Guillaume.
16: Bonjour Mélanie, bonjour à tous. On parle de l'éclipse de ce soir. Vladimir Poutine menace de saisir des navires occidentaux. Et la météo, chaleur et soleil cet après-midi. En foot, c'est le vrai coup d'envoi de la nouvelle saison avec deux premiers titres en jeu cette semaine. Il y aura le trophée des champions dimanche. Lens, vainqueur de la Coupe de France, recevra le PSG qui a remporté le championnat. Mais avant cela, la place à la Super Coupe d'Europe ce soir. Ça se passe à Salzbourg en Autriche et le Paris Saint-Germain affronte Aston Villa. Émilie Jouvert.
17: Ce match, c'est l'opposition entre le vainqueur de la Ligue Europa, en l'occurrence Aston Villa, et le gagnant de la Ligue des Champions, le PSG. En 2025, les Parisiens avaient peiné à remporter cette Super Coupe d'Europe. Menés 2-0 par Tottenham, les joueurs de Luis Enrique avaient finalement égalisé en marquant deux fois dans les dernières minutes de jeu avant de s'imposer au tir au but. Cette fois, Paris a sûrement l'intention de moins faire traîner. Reste à savoir comment les internationaux ont récupéré de la très longue saison qui s'est prolongée avec la Coupe du Monde. Tous ont repris l'entraînement et figurent dans le groupe pour ce soir, y compris le champion du monde espagnol Fabian Ruiz et les recrues tricolores Marnès Akliouche et Lucas Digne.
16: Merci Émilie. PSG Aston Villa, que regardera Mélanie Renaud? C'est ce soir à 21h en Super Coupe d'Europe. Elle sera d'ailleurs diffusée sur Canal Plus et Canal Plus Foot. Deux minutes de nuit en pleine journée. Dès 19h30, le soleil va progressivement s'éclipser sur l'ensemble de l'Europe. Il sera recouvert par la Lune. Une éclipse qui ne sera pas totale en France. 90% dans le nord du pays, à 99% du côté de Bayonne. Point culminant de l'événement à 20h30. Par ailleurs, observer le phénomène sans lunettes spéciales peut provoquer des lésions de la

0: internationale. L'an dernier, la France avait intercepté un navire qui était suspecté de transporter du pétrole russe.
1: Et la météo du jour, Guillaume?
0: Le ciel est légèrement voilé cet après-midi sur les Alpes-Maritimes, l'Hérault, la Drôme, le Cantal, la Haute-Vienne, le Pays Basque, la Manche, la Bretagne et les Pays de la Loire. Le soleil s'impose sur la Corse, les Bouches-du-Rhône, l'Occitanie, la Gironde, l'Auvergne-Rhône-Alpes, la Bourgogne-Franche-Comté, le Cher, le Loiret, la Seine-Maritime, le Finistère, l'Île-de-France, le Nord et le Grand Est. Au niveau température, il faut compter 31 à Saint-Jean-de-Luz, 32 à Aurillac, 34 à La Rochelle, 35 à Troyes et 38 du côté de Montélimar.
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1: Et bonjour, bienvenue sur Nostalgie, tous les tubes 80, Alphaville, Indochine aussi. Après l'instant Johnny, c'est tous les jours à midi sur Nostalgie.

Nostalgie, toujours plus. Deux tubes 80 pendant une demi-heure non-stop même avec Bandolero. J'ai choisi Francis Cabrel aussi, Cool and the Gang, après Indochine sur Nostalgie. Bonnes vacances.

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0: Une demi-heure non-stop arrive avec Cool and the Gang. Très vite, Mélanie Renaud avec vous jusqu'à 18h. Journée particulière du coup. Bah oui, ce mercredi 12 août, l'Europe entière aura les yeux levés vers le ciel pour observer un événement exceptionnel. Du coup, l'exquise solaire, le soleil, va donc disparaître à plus de 90%. Ça tend toute fin de journée, hein, 20h30. On a encore le temps de se procurer les lunettes hein, sur le trajet. Hop, Nostalgie dans la voiture et cette demi-heure non-stop avec tous les tubes 80.
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0: Avec Bandolero très vite, Francis Cabrel et Blondie, entre autres, sur Nostalgie.
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club. Après ce morceau de Cool and the Gang que vous n'entendrez qu'ici, Johanna. Je l'ai réécouté hier soir, en fait, les voisins s'en souviennent d'ailleurs, je pense. Bon voilà, je me suis dit que ça vous ferait plaisir. Le groupe montre son côté soul romantique et nous, on adore sur

0: spéciale vacances avec Nostalgie.
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0: Et surtout avec tous les tubes à 80 pour rythmer la journée. Michel Sardou arrive, on sort le pique-nique du sac à dos, le petit sandwich, le paquet de chips, le fruit en dessert. Et on profite surtout des vacances et peut-être même au resto ce midi comme Ludivine à Collioure. Merci au restaurant d'ailleurs d'avoir mis Nostalgie en fond. Un petit poisson grillé face à la mer, on est pas mal là quand même, on adore post-déj. Avec de la bonne musique surtout sur Nostalgie. Et Wham Gold sur Nostalgie.
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19: Bonjour à tous, ça fait la une à 13h, ce sont les chaleurs caniculaires qui continuent de gagner du terrain. Pas moins de 78 départements sont en vigilance orange, des territoires du sud à l'ouest en passant par la Normandie, l'Île-de-France et jusqu'aux Vosges. Les maximales sont de l'ordre de 36 à 39 degrés sur les départements concernés selon Météo France. Le pic de chaleur est attendu demain avec une diminution des températures à partir de samedi. Dans les Deux-Sèvres, 3 corps ont été retrouvés dans des décombres décombres d'une maison à Loumois. Elle a été ravagée par un incendie qui s'est déclaré dans un champ voisin. C'est ce qu'on a appris auprès de la gendarmerie et d'une source proche du dossier. Une enquête est ouverte. En Colombie, les secouristes ont extrait cette nuit une rescapée des décombres d'un immeuble effondré à Pereira, des dizaines d'heures après le séisme le plus meurtrier du siècle en Colombie. Le bilan est de 216 morts. Les recherches de survivants se poursuivent dans l'ouest du pays. L'Union européenne a annoncé mobiliser son service satellitaire Copernicus pour faciliter les opérations de secours. Enfin, on termine par du sport. En tennis, c'est un coup dur pour le numéro 1 français Arthur Fils. Il a été éliminé hier par le jeune prodige espagnol de 19 ans, Rafael Rodard, actuellement 15e mondial en quart de finale du Master 1000 ATP de Montréal.
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19: Cet après-midi, des voiles nuageux sur les Alpes-Maritimes, l'Hérault, la Drôme, le Cantal, la Haute-Vienne, le Pays Basque, la Manche, la Bretagne et les Pays de la Loire, du soleil sur la Corse, les Bouches-du-Rhône, l'Occitanie, la Gironde, l'Auvergne-Rhône-Alpes, la Bourgogne-Franche-Comté, le Cher, le Loiret, la Seine-Maritime, le Finistère, l'Île-de-France, le Nord et le Grand Est. Pour les températures cet après-midi, 31 à Brest, 35 à Paris, 37 du côté de Lyon et 38 à Toulouse. Voici Mélanie Renaud jusqu'à 18h sur Nostalgie.
0: Merci beaucoup Guillaume. Prochain point sur l'actu, ce sera à 17h. Un dessert et un café aussi. Toujours plus de tubes 80 pour accompagner tout ça. Europe Gold arrive très vite. Michel Sardou aussi sur Nostalgie.
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0: Bienvenue sur Nostalgie.
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0: Et là, j'en appelle à tous les chanteurs de voitures, sous la douche, si peu importe, en fait, on va lancer un gigantesque karaoké dans cette demi-heure non-stop avec tous les tubes 80. On connaît les par cœur, c'est des tubes. Au pire, on fait la technique de la chanson yaourt. Vous la connaissez bien, celle-ci. Tout le monde va chanter. Et en plus, vous allez jeter un petit coup d'œil à la voiture à côté au feu rouge pour voir s'il écoute bien Nostalgie. Tous les tubes 80.
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0: On va croiser Lionel Richie très vite. Etienne Dao aussi, Wham et In Excess sur Nostalgie.
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Nostalgie, bon après-midi. Restez sur le Transat. Je m'occupe de l'ambiance, tous les tubes 80. Stand non-stop toute la journée avec demain matin aussi les meilleurs moments de Philippe et Sandy, 6h-10h. Et des tubes pour rester de bonne humeur. Wham, In Excess, Jean-Louis Aubert, maintenant sur Nostalgie.

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Merci de nous avoir choisis. Vous êtes sur la radio des vacances. On a même une émission qui s'appelle Nostalgie Apéro tous les soirs, 19h. Tous les tubes pour s'ambiancer, suivi de Nostalgie Party jusqu'à minuit. Et là, on ramène tous les copains dans le jardin pour faire la fête. C'est ça, profiter des vacances. Vous avez bien mérité, moi je me charge de l'ambiance. À cause des garçons, Queen et Etienne Dao sur Nostalgie.

Nostalgie, bienvenue, ne cherchez plus la radio des années 80. C'est Nostalgie, Jean-Jacques Goldman arrive très vite, Madonna, Queen aussi également. Après celle qu'on retrouvera au cinéma le 27 octobre pour un mystérieux projet, Mylène Farmer sur Nostalgie.

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0: Télétravail pour Léonie de Saint-Etienne. C'est encore un petit peu la pause, là. On relâche la pression. On laisse de côté encore quelques minutes les tableaux Excel. Et on profite ensemble des tubes 80. Vous allez mettre vos oreillettes, choisir votre meilleur, mais alors le meilleur fauteuil, et vous détendre en reprise. Aussi, en tout cas pour Hervé, du côté de Briançon, merci pour vos messages sur les réseaux sociaux, les tubes 80 qui arrivent. Vont vous aider à garder le sourire cet après-midi, c'est certain. Madonna, Daniel Balavoine, j'ai choisi Queen aussi, et Jean-Jacques Goldman sur The
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0: Et bienvenue sur Nostalgie. 14h, toujours plus de tubes 80 Madonna, Daniel Balavoine, Queen et Jean-Jacques Goldman sur Nostalgie.

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1: Et Mélanie Renaud, jusqu'à 18h. Merci Séverine pour le bon plan, une idée de sortie ludique avec les enfants, c'est pas mal ça. Une chasse au trésor XXL avec Terra Aventura, c'est en Nouvelle-Aquitaine aussi. Via cette application gratuite, du coup, vous résolvez des énigmes en vous baladant pour collectionner des badges et vous faites plein de belles rencontres, surtout plus de 600 parcours, notamment autour de Bordeaux. Moi j'adore l'initiative, n'hésitez pas si vous aussi vous avez des bons plans. C'est ça la Nostalgie Family, on partage surtout la bonne musique. Une demi-heure non-stop avec tous les tubes 80, ça s'enchaîne sur Nostalgie.
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1: Avec Gérard Blanc, très vite, Phil Collins aussi, Daniel Balavoine et Madonna entre autres sur Nostalgie.
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bel été avec nostalgie. On remet un petit peu de crème solaire, des glaçons dans la citronnade et on continue. Tous les tubes 80 s'enchaînent sur Nostalgie avec très vite Michel Berger. J'ai prévu Phil Collins, Sparks aussi, après Stéphane Echer sur Nostalgie. J'ai

Bienvenue sur Nostalgie, Dépêche Mode, Indochine et Elton John, après un duo qu'on adore déjà, Marc Lavoine, Patrick Fiori. Marc, qui a fait une petite vidéo d'ailleurs sur ses réseaux avec comme titre « Quand je tombe sur le répondeur de Patrick Fiori, ça sonne occupé » et c'est précisément le nom de ce nouveau single sur Nostalgie.

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0: Quelle heure il est là? 14h56, c'est l'heure de la sieste là, non? On laisse Nostalgie en fond. Ça se marie à merveille avec Les Cigales dans le Jardin, le programme pour Guillaume de Perpignan. Vous avez bien raison, on vit à l'heure espagnole un petit peu pendant les vacances quand même. On se prend pas la tête en tout cas. On pique une petite tête plutôt dans la piscine et on se sèche sur le transat avec tous les tubes des années 80 qu'on adore, Indochine. Dépêche Mode, et je vous ai prévu Un Balto Tozzi aussi sur Nostalgie.
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0: Bon après-midi avec Nostalgie.
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0: On se dit tout, hein. À la radio, on était en train de parler de notre mauvaise foi dans le sport. Alors moi, je vous le dis tout de suite, faut pas jouer avec moi à la pétanque, par exemple. Moi, je suis obligé de gagner. Je vous conseille de sortir le mètre pour mesurer si un jour on joue ensemble. Et la chance du débutant, en plus, on en parle de ça quand ça fait deux coups que tu essaies de faire un carreau, quand même. Bon, l'accent ressort, oui, quand on parle de pétanque, j'avoue. On va jouer ensemble. On va miser la vaisselle de ce soir. On joue aussi avec en fond une demi-heure non-stop et tous les tubes des années 80 pour rythmer votre journée. Journée nostalgique.
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0: Ils sont là avec Elton John, très vite, Larry Tamizuko, Police et Depeche Mode sur Nostalgie.
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Merci d'avoir choisi Nostalgie. La musique ne s'arrête pas au cœur d'une demi-heure non-stop. Voilà, Dépêche Mode, Francis Cabrel, Police et Elton John. Bonnes vacances avec Nostalgie.

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1: Et le Festival d'art pyrotechnique de Cannes qui continue, la baie devient le théâtre d'une compétition entre les meilleurs artificiers de la planète quand même pour en profiter. Et bien vous posez simplement votre serviette sur le sable de la Croisette ou alors vous grimpez aussi sur la colline de la Californie. Pour ce 15 août, ce sera des Finlandais qui vont nous en mettre plein les yeux. Il y a même un morceau de Kiss remixé pour l'ambiance qui est programmé. S'ils veulent les années 80, ils me passent un coup de fil, il n'y a pas de problème. J'ai plein de disques moi, je vous ai prévu Niagara, Cyndi Lauper très vite et Chendao ici entre autres sur Nostalgie.
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0: Une demi-heure non-stop avec tous les tubes 80. Ça arrive, France Gall, très vite. Et puis un coucou à Justine et son mari qui viennent d'arriver à l'Île-sur-la-Sorgue. J'adore le coin. Moi, vraiment, demain, c'est la foire internationale antiquité de l'Île-sur-la-Sorgue. Du coup, je l'ai faite l'année dernière. C'est impressionnant, vraiment. C'est un rendez-vous mondial le temps d'un week-end, un long week-end d'ailleurs. Et la ville se transforme en un immense marché vintage éphémère. C'est super, vraiment. Et pour l'ambiance, on peut s'en charger aussi hein, avec tous les tubes 80 sur Nostalgie pendant une demi-heure non-stop.
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0: Avec Niagara, Cyndi Lauper, Image et Van Halen sur Nostalgie.
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tous les tubes 80 sur Nostal. J'aimerais même rajouter des paroles à un tube. Qui ne chante pas qui ça au refrain des démons de minuit. Je veux les noms. On va vite le savoir. Ils arrivent après Cyndi Lauper et Julien Clerc sur Nostalgie.

Bon après-midi avec Nostalgie. Merci de nous avoir choisi. Van Halen arrive avec Jump. Eh, ma foi, j'adore ce titre, l'entrée des joueurs de l'OM au stade. Après Demis Roussos, qui aurait aimé être chef cuisinier s'il n'avait pas fait de la musique, dit-on. On attend la livraison pour le goûter, du coup, sur Nostalgie, évidemment.

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0: C'était quoi votre premier boulot? Moi, j'aime bien savoir un petit peu. Madonna a travaillé dans une boutique de donuts à New York avant de devenir la star mondiale qu'on connaît, évidemment. Elle aurait été licenciée, dis donc, à la jeune femme, son premier jour d'ailleurs, un peu provocatrice, disait-on, la madame. Bah oui, mais bon, nous, c'est comme ça qu'on l'aime, hein, évidemment. Avec aussi Culture Club, elle arrive, Jean Schultes et les Buggles sur Nostalgie.
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0: Nostalgie 17h, un point sur l'info avec Guillaume Parisot. Bonjour Guillaume.
7: Bonjour Mélanie, bonjour à tous. À la une de ce mercredi, ce sont les 80 départements qui seront demain en vigilance orange canicule. Sont concernés des territoires allant de la pointe bretonne à la Corse et des Landes à l'Aisne. Ce jeudi devrait marquer le pic de chaleur de cet épisode caniculaire. Du centre Val-de-Loire à la Nouvelle-Aquitaine, les températures seront comprises entre 38 et 40 degrés. Point météo complet dans moins de 50 secondes. Un geste de solidarité, celui de l'Union européenne qui a débloqué 2 millions d'euros pour venir en aide à la Colombie, annonce aujourd'hui de la présidente de la Commission, Ursula von der Leyen. Le pays d'Amérique du Sud a été frappé par un puissant séisme. Il a fait au moins 216 morts. Bruxelles avait déjà annoncé lundi mobiliser son service satellitaire Copernicus pour faciliter les opérations de secours. Enfin, une bonne nouvelle pour terminer. Après avoir entretenu le mystère autour de leur mariage, la star portugaise du football, Cristiano Ronaldo, et sa compagne de longue date, Georgina Rodriguez, se sont dit oui en toute intimité près de Lisbonne. La cérémonie d'ailleurs s'est déroulée en présence de leurs 5 enfants.
0: Et un coup d'œil à la météo de demain, Guillaume.
7: Le ciel est légèrement voilé demain matin sur les Alpes-Maritimes, les Pays de la Loire, la Haute-Vienne, le Cher, le Loiret, la Bretagne et la Manche. Le soleil brille sur la Corse, la Provence, l'Occitanie, la Nouvelle-Aquitaine, la Bourgogne-Franche-Comté, les Pays de la Loire, la Normandie, le Nord, l'Île-de-France et le Grand Est. Pour les températures, 17 à Épinal, 21 à Vannes, 22 à Valence et à Angoulême.
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7: On compte 200 km de bouchons sur les routes de l'Hexagone. Attention sur l'A4 dans le Val-de-Marne. Un accident s'est produit dans le sens Paris-Strasbourg à hauteur de Saint-Maurice. Et à l'autre bout de cette même A4, la circulation est en accordéon sur 4 km en raison d'un accident en Moselle dans le sens Strasbourg-Paris de Longeville-les-Saint-Avold à Zimin. Mélanie Renaud vous accompagne jusqu'à 18h sur Nostalgie.
0: Merci beaucoup, Guillaume. Moi, c'est Mélanie, oui.
7: Oui, Mélanie, oui.
0: Prochain post sur l'actu, ce sera à 18h. À tout à l'heure.
7: À tout à l'heure.
0: Bonne musique, bonne humeur, c'est notre truc à nous hein, sur Nostalgie. C'est facile hein, avec le tube des années 80, Queen, Jean Schultes, Culture Club sur Nostalgie.
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bienvenue sur Nostalgie. Ça y est, Jessica a ses précieuses lunettes pour l'éclipse de ce soir. On s'amuse pas à regarder à l'œil nu. Hein. Évidemment, l'éclipse sera visible fin de journée, donc avec un maximum prévu à 20h17. En plein dans Nostalgie partie, disons. Parfois, pour ça, hein, Nostalgie d'ici là. Les tubes s'enchaînent. Jean-Jacques Goldman, Queen arrive très vite. Jean-Louis Aubert aussi, après Gilbert Montagnier sur Nostalgie.

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0: Je viens de dire que le plus grand karaoké du monde a rassemblé plus de 160 000 personnes. C'était à Bristol en 2019, tous réunis pour chanter Bohemian Rhapsody. Et si on lançait un nouveau record à la radio, vous appelez tous les copains, vous leur dites de brancher sur Nostalgie, on se fait un karaoké géant autour d'un autre tube de Queen, Another Beat the Dust sur Nostalgie. Ou alors vous choisissez un autre artiste, hein, j'en ai plein pour vous dans cette demi-heure non-stop sur Nostalgie.
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0: Avec Jean-Jacques Goldman, si vous voulez. Les Buggles aussi, Jean-Louis Aubert, entre autres, sur Nostalgie.
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Nostalgie, bienvenue. Tous les tubes à 80 avec Jean-Louis Aubert. Et en 86, MC Michael et DJ Sven ont eu l'idée de transformer le tube Holiday de Madonna en morceau rap. Résultat, Holiday Rap devient numéro 1 partout et nous fait encore danser aujourd'hui sur Nostalgie.

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0: Des années 80, évidemment, une belle soirée qui se profile avec Julien Loki. Salut Julien.
1: Ça va être tout noir, Mélanie.
0: Oh, est-ce que je dois vraiment répondre à cette référence?
1: Tu peux me le dire, tu me le dis bien.
0: Bon, ben voilà, TG, hein, n'est-ce pas, en référence évidemment à l'éclipse, j'imagine.
1: Je pense que tout le monde a la ref à peu près. Bon, on va la vivre ensemble, cette éclipse ce soir, avant celle de 2081, parce que je pense qu'on sera pas très frais d'ici là. Marc Lavoine, Johnny Hallyday, Village People, tous les tubes 80 sur Nostalgie.
0: Eh ben super, bonne soirée, à demain, ciao.
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1: Salut fils, bienvenue sur Nostalgie. 18h, dans 2 minutes pour YouTube 80, ça sera Marc Lavoine et les infos de Guillaume Parizeau. Bonsoir Guillaume.
16: Bonsoir Julien, bonsoir à tous ceux qui font l'actu ce soir en politique. Un duel Rassemblement National, la France Insoumise représente un risque mortel pour le pays. Ce sont les mots aujourd'hui de François Bayrou. L'ancien Premier ministre a réitéré son appel à une primaire entre les candidats d'un large espace central de la droite gaulliste au Parti Socialiste. Dans la foulée, le premier secrétaire du PS, Olivier Faure, avait rejeté cette idée. Dans les airs, les personnels de cabine d'EasyJet France sont appelés à la grève samedi et dimanche après l'échec de discussion aujourd'hui avec la direction sur l'amélioration des conditions de travail. Annonce de 3 syndicats dans un communiqué conjoint. Le précédent appel à la grève au sein de la compagnie en avril avait eu des conséquences très limitées sur le trafic aérien. En sport, Teddy Riner, qui devait participer au Grand Slam de Lausanne fin août, a annoncé son forfait pour la compétition en raison d'une blessure à une épaule à 2 mois du championnat du monde. Le judoka français doit suivre un programme spécifique de renforcement pendant 3 semaines.
1: Ciel dégagé ce soir pour l'éclipse, on l'espère. Et demain, ça donne quoi, Guillaume?
16: Le ciel et le soleil même s'imposent demain matin sur la Corse, la Provence, l'Occitanie, la Nouvelle-Aquitaine, la Bourgogne-Franche-Comté, les Pays de la Loire, la Normandie, le Nord, l'Île-de-France et le Grand Est. De légers voiles nuageux sur les Alpes-Maritimes, les Pays de la Loire, la Haute-Vienne, le Cher, le Loiret, la Bretagne et la Manche pour les températures. 19 à Rouen, 20 à Limoges, 22 à Dijon et 27 à Nice.
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16: Il y a actuellement 226 km de bouchons sur l'ensemble des routes françaises. Bison Futé a constaté un accident sur l'A10 en Eure-et-Loire à hauteur de Garancières dans le sens Bordeaux-Paris. La circulation est compliquée sur l'A8 d'Aix-en-Provence vers l'Italie avec des ralentissements à Saint-Laurent-du-Var dans les Alpes-Maritimes.
1: Merci mon cher Guillaume, à tout à l'heure dans une petite heure, ça sera Edu, l'apéro et le lancement officiel de l'éclipse. On en parlera bien sûr sur Nostalgie. Mais pas que de ça, pas déconner. Eh oui, tout l'été, on ne change pas les bonnes habitudes. L'instant de Johnny à midi avec ses plus grands tubes. Et j'en ai un pour vous aussi, entouré par Village People et Marc Lavoine. On va s'éclater ce soir sur Nostalgie.

0: vraiment tout. Bienvenue sur Nostalgie.
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0: 6h15 en ce mercredi 12 août, un coucher de soleil masqué par la lune vers 21h11 ce soir, et je sais que vous serez nombreux et nombreuses à assister au spectacle en ce 224e jour de l'année. Bonne fête à Jeanne et Clarisse et un bon anniversaire à Marc Knopfler, le guitariste Dire Straits. Anniversaire aussi de Kid Creole et de Jean-Pierre Talbot, qui est un jeune moniteur de sport qui a été choisi pour incarner Tintin au cinéma il y a bien longtemps. Et là encore, il y a un lien avec l'éclipse, puisque c'est un coup de théâtre magistral dans le Temple du Soleil.
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0: Une demi-heure pour partager tous les tubes 80 non-stop. Oui, avec Gold, Eddie Grant et Jeanne Masse aussi sur Nostalgie. Belle soirée.

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tapis et 50 pompes. Ah bah voilà la routine santé de Florent Pagny sur Nostalgie. Un plat de pâtes dans l'après-midi et des lunettes de soleil sur le nez pour rester concentré. Ça ne suffira pas pour l'éclipse, monsieur Pagny. On va l'écouter avec tous les tubes 80. Break Machine, Renaud et Eddie Grant sur Nostalgie. 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

ça siffle déjà avant l'apéro. Et vous le savez, vous l'avez remarqué cet été, Nostalgie, c'est la radio des vacances, la radio du tempo, celle qui vous fait danser à tout moment de la journée. Et ça ne nous empêche pas de ralentir un peu la cadence de temps en temps. Eternal Flame, ça c'est une véritable pépite de The Bangles, après Michel Jonas, Le Cure et Jeanne Mas, dans sa période Daniel Balavoine, et dans cette demi-heure de musique non-stop, avec tous les tubes 80 sur

0: Sabrina Loïc, très content d'être avec vous sur Nostalgie.
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0: oui. Salut la France qui attend l'événement de ce mercredi 12 août. Geoffrey, vous avez fait la route jusqu'en Espagne, Castilla-La Mancha. Vous êtes bien installé avec votre télescope et toutes les protections nécessaires. Pas très loin, mais côté France, à Luchon, super bannière Clara, vous avez choisi le bon spot avec 500 paires de lunettes distribuées gratuitement, alors que vous, Loïc, vous n'avez pas eu cette chance à Saint-Malo. Et les prix s'envolent. En plus, sur Internet, j'ai vu jusqu'à 60 euros la paire. C'est de la folie. Hein. Franchement, autant mettre le live de la NASA. Dans deux grosses minutes, les infos de 19h et puis on prend l'apéro tous ensemble avec modération. Nostalgie apéro, tous les tubes pour décompresser avec ce soir Donna Summer, Seal et La Roche-Valmont sur Nostalgie.
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9: Il est 19h, bienvenue sur Nostalgie. Prochain tube, Donna Summer. Et avant de s'éclipser, deux minutes d'info avec Guillaume Parizeau. Bonsoir Guillaume.
10: Bonsoir Julien, bonsoir à tous. À retenir ce soir, dans moins de 30 minutes, le soleil va progressivement s'éclipser sur l'ensemble de l'Europe. Il sera recouvert par la Lune. Une éclipse qui ne sera pas totale en France, de 90% dans le nord du pays, à 99% à Bayonne, point culminant de l'événement à 20h30. Par ailleurs, observez le phénomène sans lunettes spéciales peut provoquer des lésions de la rétine. Toujours dans le ciel, 80 départements seront demain en vigilance orange canicule. Sont concernés les territoires allant de la pointe bretonne à la Corse et des Landes à l'Aisne. Ce jeudi devrait marquer le pic de chaleur de cet épisode. Les températures maximales seront supérieures à 38 degrés. Bonne nouvelle, cette cinquième canicule pourrait prendre fin sur une grande partie du pays au cours du week-end avec l'arrivée d'air plus frais par l'ouest. On termine par du sport en foot. Qui portera la Super Coupe d'Europe? Le PSG vainqueur de la Ligue des Champions, ou Aston Villa qui a remporté la Ligue Europa. Une rencontre qui signe le coup d'envoi de la nouvelle saison des Parisiens. PSG Aston Villa, c'est à suivre à 21h depuis Salzbourg en Autriche et diffusé sur Canal Plus et Canal Plus Foot.
11: Groupe de rock ça aussi, Aston Villa. Alors la météo, demain ça grimpe.
10: 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De léger voile nuageux demain matin sur les Alpes-Maritimes, les Pays de la Loire, la Haute-Vienne, le Cher, le Loiret, la Bretagne et la Manche, du soleil sur la Corse, la Provence, l'Occitanie, la Nouvelle-Aquitaine, la Bourgogne-Franche-Comté, les Pays de la Loire, la Normandie, le Nord, l'Île-de-France et le Grand Est pour les températures 23 à Paris, 24 à Lyon et Toulouse, ainsi que 26 degrés du côté de Marseille.
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10: Il n'y a pas beaucoup de monde sur les routes ce soir avec 280 km de bouchons. Soyez prudents si vous êtes sur l'A64 en Haute-Garonne. Un accident s'est produit à Portet-sur-Garonne dans le sens Toulouse vers Bayonne. C'est toujours compliqué aussi sur l'A4 en raison d'un accident en Moselle dans le sens Strasbourg-Paris à Zima.
11: Pas grand monde sur les routes, c'est normal, tout le monde est posé. En attendant, le spectacle, l'éclipse. Guillaume, à demain.
10: À demain.
11: Belle soirée à vous. Eh oui, t'as le look coco avec tes lunettes de protection en spécial éclipse. La Roche-Valmont s'invite à l'apéro sur Nostalgie après. CEO, Plastic Bertrand et Donna Summer sur Nostalgie.
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On refait le monde à l'heure de l'apéro sur Nostalgie. Tout l'été, 19h-20h, Nostalgie Apéro. On se raconte nos meilleurs souvenirs de concerts, par exemple, comme ce soir de septembre 2024 au Stade de France, où Seal est venu chanter avec Mylène Farmer

0: On est parti pour une belle soirée tous ensemble. Julien Loïki sur Nostalgie.
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0: Oui, alors je vous préviens, ça va être un petit peu tiré par les cheveux, il va falloir suivre. En ce mercredi 12 août, nous avons deux journées mondiales, celle de la jeunesse et celle des éléphants. Qui dit éléphant dit ivoire, ivory en anglais, Ebony and Ivory, Paul McCartney et Stevie Wonder. Ben, on va les croiser tous les deux sur notre parcours ce soir. Nostalgie apéro qui revient pour une demi-heure sans interruption. On va chiller avec Los Lobos, George Benson et Julie Pietri sur Nostalgie.
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On s'écoute cet été, mon second est le moment qu'on préfère en fin de journée, mon tout c'est nostalgie apéro. Jusqu'à 20h avec tous les tubes pour décompresser, sur la route, à la maison, entre amis, au boulot ou de retour de la plage, nostalgie s'occupe de tout. Le warm-up de votre soirée avec George Benson.

De musique sans interruption avec tous les tubes bien frappés de votre été. Nostalgie apéro sans modération jusqu'à 20h avec George Benson, Julie Pietri mais aussi Étienne Daho, encore plus efficace qu'un brumisateur. Canicule, épisode 5, attention, n'attendez pas d'avoir soif pour vous hydrater et je sais que je peux vous faire confiance. Belle soirée avec Nostalgie.

0: Julien Loïki sur Nostalgie. Cette semaine, je m'incruste à l'heure de l'apéro.
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0: Et avec grand plaisir, en tout cas, j'espère qu'il est partagé. En Bretagne, tiens, entre Dinan et la mer, on a Pascal qui fulmine. Pascal, vous ne voulez plus entendre parler de cette éclipse. Courage, encore une petite heure, après on passe à autre chose. Enfin, on va essayer. Olivier et Sylvie, par contre, vous avez sorti le pâté croûte pour cet événement du côté de Saumur. Et enfin, Guillaume, vous avez quitté le boulot de bonne heure cet après-midi. Vous avez fait la tournée des pharmacies à Lyon, mais impossible de trouver une paire des précieuses lunettes indispensables pour assister au spectacle. Un œil sur les captations live, une oreille sur Nostalgie. Dans deux petites minutes, la meilleure émission de l'été qui commence. Tout est permis dans Nostalgie Party, à condition de vous faire danser. Voilà pourquoi nous écouterons Peter et Sloan, mais aussi Cher et Chaque Attaque sur Nostalgie.
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0: 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Tous les soirs, c'est parti pour Nostalgie Party, le rendez-vous pour faire la fête jusqu'à minuit. 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
2: Surtout bravo à celles et ceux qui ont trouvé un endroit peu nuageux, bien orienté et surtout avec une vue dégagée sur l'horizon. Malgré la pénurie, vous avez réussi à trouver une paire de lunettes spéciales Eclipse. Bravo. Vous êtes vernis. 90% d'occultation du soleil à Lille, 99% à Bayonne, 92% à Paris et près de 97% à la pointe du Raz, là où le soleil se couche en dernier. L'occasion d'avoir une pensée pour une étoile qui a filé en juillet. Once upon a time, there was light in my life. Bonnie Tyler. On va lancer une demi-heure de fiesta non-stop, Nostalgie Party. Avec Casey and the Sunshine Band, Joe Dassin, une rencontre au sommet, David Bowie et Mick Jagger sur Nostalgie.
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D'hiver, mais tout va bien, c'est le spectacle de la nature. Vous avez pris la route ce soir avec Nostalgie, bonne idée. Vous êtes seul au monde pendant qu'ils sont tous occupés par l'éclipse. Vous tracez votre chemin en cette journée classée vert par Bison Futé. Idem demain jeudi avant la foule des grands jours ce week-end. Ce sera orange-rouge jusqu'à noir samedi dans le sens des départs pour le week-end de l'Assomption. Les bons conseils d'élégance pour des vacances réussies après Assouad, Pauline Esther et Images dans Nostalgie. Pas

0: tant pis pour le summer body. Hein. 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Bienvenue sur Nostalgie, une soirée entre potes pour vous Maxime. Vous êtes tous montés sur le toit de votre immeuble. Admirez le spectacle en partageant quelques boissons fraîches. Salut Alexandre, Cassidy, bravo pour les photos, d'autant qu'il faut un bon matos pour capter de tels moments. Enfin Jorik, Maxou, vous étiez trop occupés par le spectacle. Justement, le barbecue s'est éteint. Il va falloir sortir le soufflet et remettre des victuailles très très vite sur la grille. Dans même pas une minute, d'étranges créatures bleues vont prendre le contrôle de Nostalgie Party. C'est FL65, Daniel Balavoine, Céron aussi dans la prochaine heure sur Nostalgie.
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3: Le pape du disco, le créateur de la French Touch, le Giorgio Moroder français, sera dans Nostalgie Party 7h06 et Seron, évidemment, avec l'hymne Supernature, précédé par Daniel Balavoine et FL65 pour un petit peu d'Eurodance sur Nostalgie. Bienvenue, 21h.
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0: On a longtemps dit qu'il était parti faire de la radio à Tahiti. Bah, pas du tout, c'est un autre Thierry Hazard sur Nostalgie.
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0: Bon, j'ai l'éclipse sous les yeux. En Espagne, c'est quasiment fini. Plus qu'un tout petit bout de soleil qui va bientôt aller faire un gros dodo parce que c'est l'heure là. Et dans sa série de l'été et la France a adopté Céline, le Parisien aujourd'hui en France a rencontré l'homme orchestre marseillais Eric Benzi, fidèle collaborateur de Jean-Jacques Goldman qui a travaillé avec Céline Dion sur 4 albums et raconte les coulisses de celui qui a fait d'elle une star en France. C'est deux. Un extrait dans la prochaine heure de musique non-stop. J'irai où tu iras. Dans Nostalgie Party, je reviens vous présenter Eight Wonder après Philippe Laville et Samantha Fox sur Nostalgie.
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C'est un bel été avec Nostalgie Party, le rendez-vous pour faire la fête du lundi au dimanche, même les soirs d'éclipse entre 20h et minuit. Comme promis, dans cette heure de musique non-stop, Céline Dion et Jean-Jacques Goldman, mais aussi Désirless, Evelyn Thomas, Michel Fugain et le joli minois de Patsy Kensit, Eighth Wonder. Ça, c'est une pure production Pet Shop Boys et j'ai même pas peur. Sur

Nostalgie partie, la plus grande piste de danse de France. On a remplacé le parquet par du sable fin. Et comme chaque soir, vers moi le quart, le maxi, cette heure-ci, sera assuré par Ivana Spagna. Je mets de côté Gilberto Gil, Jeanne Mas, The Blues Brothers et Michel Fugain, alors que certains se sont mis à l'espagnol pour assister au spectacle solaire et lunaire. Vive la vie sur Nostalgie.

0: 1980, quelle belle année sur Nostalgie. Salut à la Nostalgie Family, merci d'être là, nombreux et nombreuses. On débriefe un petit peu de l'éclipse, hein, même si chacun a repris une activité normale. Mickaël, vous étiez sur la plage de Saint-Gilles-Croix-de-Vie avec le pique-nique et la foule. Alain, en vacances à Berck dans le Nord, c'était plutôt miam parce qu'elle était belle cette éclipse. Frédéric, vous avez tout loupé, alors rendez-vous en 2081 pour la prochaine totale en France. Enfin, salut aux bosseurs comme vous, Nathan, vous êtes DJ à une éclipse partie. Il fallait y penser, c'est en Haute-Savoie. Julien Loïc aux manettes de Nostalgie, parti jusqu'à minuit, laissez-vous faire, c'est Bibi qui s'occupe de tout. D'ailleurs, dans les années 80, on a eu Bibi la chanteuse, Bibi Fock ou encore Bibi Flash après Oliver Chatham à 22h sur Nostalgie. Bel été à tous et à toutes.
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0: surtout, ne lui parlez pas de l'éclipse. Hein.
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0: C'est chouette de passer ces soirées cette semaine avec vous sur Nostalgie, Nostalgie Party jusqu'à minuit. On va repartir pour une heure de fiesta non-stop avec le premier gros succès d'Indochine. Vous savez peut-être que la commu d'Indo sur Internet est extrêmement puissante. En attendant le retour des garçons, notamment à la scène musicale près de Paris en novembre, les fans partagent des tonnes de vidéos chaque jour sur les réseaux sociaux. J'ai revu passer là le test de Nicolas Sirkis en présentateur météo chez Quotidien. Je peux vous dire que ça vaut son pesant de cacahuètes, mais c'est aussi pour ça qu'on aime, son auto-dérision. Épisode 5 de la saga de l'été canicule. Pensez à vous hydrater avant de retourner danser avec Bonnie M, Diana Ross et Modern Talking sur Nostalgie.
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Le monde entier ne parle que de ça depuis quelques jours. L'éclipse va encore être au centre des conversations pendant quelques temps. Place au partage des plus belles photos pour celles et ceux qui étaient équipés pour immortaliser le spectacle. Chic planète. Cette fois, c'est la Lune qui est au premier plan. L'affaire Luis Trio, Diana Ross, Modern Talking, Abba et même la Mano dans Nostalgie, partie

Une pêche d'enfer sur Nostalgie. Et une heure de tube festif sans interruption dans Nostalgie Party. On aura une pensée pour un pionnier de la house music, le néerlandais Peter Slyckhuis, et son tube de 88, Jack to the Sound of the Underground, qui lui a coûté très cher en royalties à cause des nombreux samples utilisés. Hit House après ce maxi d'Imagination sur Nostalgie.

0: Julien Loïc avec vous toute cette semaine en soirée sur Nostalgie. Ça, c'est un véritable bonheur. Tiens, on a un artiste de l'autre côté du poste, c'est Nico. Nico, vous avez fabriqué votre sténopée pour observer l'éclipse en toute sécurité, en mode projection sur un bout de carton, et maintenant vous chassez les grillons dans votre maison. Oh, ils sont mignons comme tout, les petits grillons. Marie-Pierre, ouvrez bien l'œil. Cette nuit, c'est le pic des étoiles filantes, et surtout faites un vœu ou même plusieurs. Et puis enfin, salut Ludovina Beijos depuis le Portugal. Ah, j'ajoute aussi Erika qui passe une soirée magique avec Nostalgie. Ça c'est bien normal, toujours en tournée ricaine avec Lionel Richie qu'on écoutera aussi cette heure-ci dans Nostalgie Party. Voici Earth, Wind and Fire à 23h, The Commune Arts, Madonna et The Bee Gees dans la foulée. C'est ça notre idée de la fête sur Nostalgie, et c'est comme ça tout l'été.
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0: Julien Travolta avec vous sur Nostalgie.
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0: Eh ben ça va mieux, de mieux en mieux. C'est les vacances, alors pour les Aoussiens sur Nostalgie, bonnes vacances. Pas envie de se prendre la tête, on n'a pas d'horaire, on mange quand on veut. Et si on a la flemme de se faire à manger, ben on se fait livrer. D'ailleurs, ça tombe bien, le gouvernement vient de donner son feu vert à l'utilisation des robots de livraison autonome. Vos colis, votre courrier, vos courses, bientôt livrés par des véhicules sans chauffeur, classés en catégorie L, comme les motos et les quads, avec une tonne de poids maximal autorisé en charge. Prochaine livraison, une nuit de musique sans interruption, tous les tubes festifs dans Nostalgie Party. Ace of Base, The Whisper, Charlie Makes the Cook et tant d'autres sur Nostalgie.
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4: On a les mêmes goûts pour les films à suspense de mystère. C'est Muriel qui nous a écrit ça.
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4: aussi,
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4: en famille.
3: Avec un gamin de 2 ans.
0: Bien sûr,
3: Sandy.
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0: Certains aiment ça. Bonne digestion, Bill. Merci de nous écouter en Normandie. Bill, vous avez fait chauffer le four à pizza ce soir. Plein d'estomac à remplir. Tout le monde va bien dormir chez vous. Salut Maryse. Pour vous, c'était spectacle solaire et lunaire face au plan d'eau de Vichy. Enfin, bravo Amine. Votre mission à vous sur cette terre, faire renaître de vieilles 205 oubliées dans des granges ou dans des garages. Aujourd'hui, c'était le redémarrage après 15 ans d'arrêt quand même. Et le premier contrôle d'une petite grisette modèle GR, un pur produit 80s qui fera sûrement le bonheur de l'un ou l'une d'entre vous dans les prochains jours.
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0: Une nuit de musique sans interruption, voilà ce que vous demandez et Nostalgie vous l'offre. 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